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1: 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On se la pète. On est bien. 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On se la pète.
2: C'est hyper agréable.
3: L'info qui se la pète de ce matin, plutôt pas mal. Notamment si vous êtes fan de la marque Apple.
4: Oui, pas moi, mais oui.
3: Est-ce que tu sais qu'il y avait un ancien logo d'Apple? Le tout premier?
4: Non, pas du tout. Ça n'a jamais, ça n'a pas toujours été la
3: Non, justement, ça n'a pas toujours été cette fameuse pomme croquée que l'on retrouve sur les iPhones, les MacBooks, etc., etc. Non, il y avait un premier logo, le tout premier logo d'Apple. Et accrochez-vous, il n'y avait même pas de pomme à croquer. En 1976, lorsqu'Apple voit le jour, son premier logo représente Isaac Newton assis sous un arbre. Le célèbre scientifique Isaac Newton avec une pomme suspendue au-dessus de la tête. Donc il y avait bien une pomme dans l'idée, mais voilà.
4: Ah ouais, c'est ça.
3: Ouais.
4: Je viens d'aller chercher là. Ah ouais.
3: Ce dessin imaginé par Ronald Wayne, l'un des trois cofondateurs d'Apple, était tellement détaillé qu'il ressemblait davantage à une gravure ancienne qu'au logo d'une entreprise informatique. On est bien d'accord quand tu parles de ça.
4: Un truc qu'on peut trouver sur un château.
3: Mais clairement, ouais. Heureusement, dès 1976, Apple adopte sa célèbre pomme croquée à l'époque multicolore. Imaginez si Apple avait gardé son premier logo. On vous met d'ailleurs le logo, pour ceux qui n'ont pas le temps de chercher, dans le statut du
4: c'est
3: WhatsApp.
4: Fait, mon cher ami.
3: Très bien. Ouais, le statut du WhatsApp du Max Morning. Vous irez mater ça, c'est juste dégueulasse. C'est pas joli.
4: C'est médiéval, dirons-nous.
3: Ben vous pourrez aller voir le premier logo d'Apple. Ouais, rien à voir avec ce logo que l'on connaît désormais depuis 1977.
4: Allez, oui.
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1: Bon, 06 90 11 14 14, vous avez été nombreux à participer au Devine-moi si tu peux qui s'adresse aux enfants ce matin. Je rappelle pour ceux qui l'ont rejoint l'intitulé de ce Devine-moi qui disait « Je transforme quelques secondes en une éternité de répétition aux Antilles. Je transforme un simple défi en phénomène international. Chez moi, quelques secondes suffisent pour faire connaître un inconnu. » Alors, beaucoup d'entre vous avaient capté que ça se passait au niveau des réseaux sociaux.
2: Ouais.
1: Alors, on nous a proposé Snap,
3: Trend. Il y a eu beaucoup de Trend.
1: Trend, ouais, Trend
3: également. Vous aviez compris qu'on parlait de Trend.
1: Mais on cherchait un réseau social en particulier, et c'est Coolix qui nous fournit la bonne réponse. Alors, Coolix et son enfant, j'imagine.
3: Oui, bien sûr.
1: Que nous écoutons.
4: Salut, Énergie, j'espère que vous allez bien. Alors, la réponse, c'était TikTok. Bonne journée, je vous fais de gros bisous.
1: Pour
4: une fois qu'on gagne.
1: Génial, très belle journée également à toi. On t'embrasse fort, on te souhaite plein de bonnes choses.
3: C'est quoi le prénom de la petite dame?
1: Je connais pas le prénom de la petite dame. Coulix, as-tu la possibilité de nous donner le prénom de la personne?
3: Naëlys.
1: Naëlys, bravo, cadeau pour toi. Et puis belle journée à l'école, j'imagine.
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1: Bon, 06 90 11 14 14, vous avez été nombreux à participer au Devine-moi si tu peux qui s'adresse aux enfants ce matin. Je rappelle pour ceux qui l'ont rejoint l'intitulé de ce Devine-moi qui disait « Je transforme quelques secondes en une éternité de répétition aux Antilles. Je transforme un simple défi en phénomène international. Chez moi, quelques secondes suffisent pour faire connaître un inconnu. » Alors, beaucoup d'entre vous avaient capté que ça se passait au niveau des réseaux sociaux.
2: Ouais.
1: Alors, on nous a proposé Snap,
3: Trend. Il y a eu beaucoup de Trend.
1: Trend, ouais, Trend
3: vous
1: également.
3: Vous aviez compris qu'on parlait de Trend.
1: Mais on cherchait un réseau social en particulier, et c'est Coolix qui nous fournit la bonne réponse. Alors, Coolix et son enfant, j'imagine.
3: Oui, bien sûr.
1: Que nous écoutons.
4: Salut, Énergie, j'espère que vous allez bien.
1: Ça va.
4: Alors, la réponse, c'était TikTok. Bonne journée, je vous fais de gros bisous.
1: Ouf, génial, très belle journée également à toi. On t'embrasse fort, on te souhaite plein de bonnes choses.
3: C'est quoi le prénom de la petite dame?
1: Je connais pas le prénom de la petite dame. Coulix, as-tu la possibilité de nous donner le prénom de la personne?
3: Naëlys.
1: Naëlys, bravo, cadeau pour toi. Et puis belle journée à l'école, j'imagine.
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3: On est là.

0: Guadeloupe, Martinique, bon réveil à tous. Nous sommes aujourd'hui mercredi et ce mercredi commence avec des complications sur les routes de Guadeloupe, notamment vers Jarry. Alors ce matin, on va garder le contact, on va rester attentif aux informations de circulation et surtout, on prend soin de vous, bien évidemment. Comment il est, mon nounours?
1: Bonjour Maxou, bonjour la Guadeloupe, bonjour la Martinique, comment ils vont ce mercredi?
0: Bien, je l'espère.
1: C'est dans la complicance?
0: Ah, c'est dans la complicance.
1: Mais on est là pour ça.
0: Absolument. On est là pour ça. Et ben voilà l'information de ce matin qui tombe. C'est très, très compliqué du côté de Jarry, notamment.
2: En fait, toutes les entrées de Jarry sont bloquées. Alors là, je suis à la voie verte. Il y a des gravats partout, partout, partout. Et tu as... Et c'est pas des trucs qu'on va sortir comme ça à la main. Hein. C'est vraiment des gros machins. Toutes les entrées, voie principale bloquée, voie de verte bloquée. Alors j'ai pas encore pu aller de l'autre côté, mais c'est vraiment bloqué.
1: Ouais, ben, dis donc.
0: Bon, alors prenez vos dispositions, vous qui peut-être apprenez cette information. En tout cas, on sera là pour être vos guides ce matin si vous souhaitez faire passer des messages ou encore si vous souhaitez nous informer d'autres blocages. N'hésitez pas. N'hésitez pas, 06 90 11 14 14. Karine qui nous dit merci pour les infos. On est là pour ça, ma chère Karine. On entame cette matinée avec Enken Calmon sur Énergie. Et puis on est de retour juste après. Oui, Sweetie Kate, je crois que...

0: À l'instant sur Énergie, bon nombre de personnes reviennent sur le message que nous avait laissé Squid Ticket hier concernant eh bien, ce mouvement qui était annoncé et qui était attendu. Alors on vous refait écouter le message de Squid Ticket et vous allez comprendre le pourquoi du comment. Beaucoup d'auditeurs réagissent ce matin quant aux propos tenus par Squid Ticket hier.
1: Comment allez-vous en ce mardi 13 octobre? Moi je comprends pas. Depuis la semaine dernière, les gens nous font comprendre qu'ils vont barrer les routes, que ça va être compliqué, on va être comme en 2009 et tout. Moi j'attends. Moi j'attends puisque moi je sors de chez moi et je trouve aucun blocage sur la route pour m'empêcher d'arriver jusqu'à mon lieu de travail. Moi je comprends pas. Ils sont où les blocus?
0: Voilà, ça c'était le message laissé par Squid Ticket hier. Ben, je crois qu'elle a été entendue.
2: Bravo madame.
0: Je crois qu'elle a été entendue. Il y a Nina qui a un message pour nous ce matin, puisqu'elle nous dit que vraisemblablement, de son côté, ça va.
3: Bonjour Énergie, bonjour les garçons. Moi j'ai fait par, sur au Grand Air, Moule, Mornalo, Perrin. Il n'y a rien à signaler, la route est fluide.
0: Ah bah tant mieux, merci beaucoup, très cher. Notez que nous sommes le 14 octobre, le mercredi 14 octobre. Et aujourd'hui, c'est la journée internationale des déchets électroniques. Donc nos vieux téléphones, nos chargeurs, nos ordinateurs, on a tendance à les garder au fond d'un tiroir au cas où de je ne sais quoi d'ailleurs. Parce qu'ils vont pas se remettre à vivre à un moment donné.
4: Il y a toujours le tiroir du au cas où.
0: C'est clair. D'accord. Mais ces appareils contiennent des métaux précieux qui peuvent être récupérés. Alors plutôt que de les jeter à la poubelle, direction un point de collecte adapté.
4: Je valide.
0: Notamment cette journée spéciale. On va démarrer avec un groupe qui a fait danser plusieurs générations. Elle a 78 ans aujourd'hui, Madame Marcia Barrett. Chanteuse jamaïcaine du mythique groupe Bonnie M. 78 ans aujourd'hui. Tu connais ça?
5: Elle parle de Rasputin, c'est ça?
0: Oui.
5: Ok.
0: Vu ta tête, tu connais pas?
5: Non.
0: Ok. Brown Sugar, D'Angelo, nous quittait à seulement 51 ans l'année dernière, il y a tout juste un an. Ça non plus, tu connais pas?
5: Non, pas du tout.
0: Oh putain, c'est compliqué, hein.

tant de tubes au compteur, Mr. Usher. C'était des nôtres. Dans un instant, on est de retour avec le premier sondage insolite de la matinée. Il va être sympa, ce sondage, d'ailleurs. En attendant, voici Chronic Law. Fizzy Street, ça s'appelle. C'est très, très beau. Montez le son.

0: merci d'avoir choisi Énergie encore ce matin. Il y a deux teams qui nous écoutent, deux teams bien évidemment de la Guadeloupe, je parle, hein, puisqu'en Martinique, pas de blocage. En tout cas, du côté de la Guadeloupe, il y a deux teams qui nous écoutent. Une première team qui cherche à tout prix à arriver au boulot, et puis une deuxième team qui se demande mais où sont les blocages, parce qu'ils circulent trop bien en fait. C'est le cas de Jojo ce matin.
1: Alors bonjour Rodrigue, bonjour Max. Hello. Moi j'ai un problème. Les gens me parlent de blocage de bouchon ce matin. Je sors de Pointe-Noire, je suis dans les mamelles, je vais aux abîmes et on m'a dit que la route est fluide. Donc critique, si tu connais les gens qui bloquent, dis oh, pas oublier de passer Pointe-Noire là, parce que bon, il y aura pour maintenant, nous pas qu'à voir m'aide.
0: Ça suffit. Il y a des gens qui sont dans la mouise ce matin. D'ailleurs, on attend le premier rendez-vous info qui arrive d'ici une vingtaine de minutes. Pour l'heure, on fait place au premier sondage.
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0: Et selon ce sondage, 9 parents sur 10 en ont un et ne l'avoueront jamais.
3: Ok.
0: Est-ce que c'est clair pour tout le monde?
4: Oui. Je pense quand même.
0: Je répète, selon un sondage, 9 parents sur 10 en ont un, mais ne l'avoueront jamais. 06 90 11 14 14, si vous pensez avoir une petite idée, n'hésitez pas à nous laisser un message écrit via notre ligne WhatsApp. Profitez également, si vous constatez des barrages que nous n'aurions pas encore cités, signalez-nous loup afin d'en faire profiter les auditeurs. Lewis Melo, On My Way pour la suite. Je rappelle, 9 parents sur 10 en ont un et ne l'avoueront jamais.

0: Lewis Melo à l'instant sur Énergie.
1: Aïe.
0: Et il y a de gros malades qui nous écoutent.
2: Vraiment.
0: Allez, juste avant Lewis Melo sur Énergie, on vous a lâché le premier sondage insolite de la matinée qui indique que 9 parents sur 10 en ont un et ne l'avoueront jamais. La bonne réponse a été trouvée. La première personne à nous l'emmener d'ailleurs s'appelle Mélissa. Bravo Mélissa. Et voici la réponse que nous attendions. Et d'ailleurs, on attend également des réactions de parents.
3: Salut Énergie. Alors, selon le sondage, 9 parents sur 10 ont un enfant préféré.
0: Exact.
2: On a bien dit...
0: Exact.
2: On a bien dit 9 sur 10, soyez pas hypocrites.
0: Ouais, exactement. Exactement. Donc, pour ceux qui n'auraient pas bien compris, 9 parents sur 10 ont un enfant préféré. Mais ne l'avoueront jamais.
2: On vous voit. On vous voit.
0: Voilà. Démerdez-vous avec ça. On revient en musique avec 450 sur Énergie. Wild and Rich, bravo Mélissa, cadeau pour toi.
2: Oui madame.
0: Restez des nôtres. C'est le Max Morning, on est ensemble jusqu'à 9h.

0: 450 à l'instant sur Énergie. Les amis, voici la grosse blague de la matinée. Vous vous rappelez cette personne qui demandait hier et qui réclamait à corps et à cri, Audric, des barrages. Sweetie Kate en l'occurrence. Voilà. Et ce matin, donc, elle nous envoie un message toute contente, comme quoi j'ai été entendue, etc. Mais la personne qui demande du blocus, voilà, sera obligée d'aller travailler.
1: Allez, oui.
2: Non, mais le pire, les gars, c'est que pour l'instant, là, j'ai réclamé des blocus. Donc j'entends Sainte-Rose, Jarry, Capesterre. En plus, j'attends que Gossy Barry.
0: Eh ben,
2: donc en fait, là, je suis en train de me préparer. Si ça se trouve, je vais réussir à arriver au travail. Hein. Je vous tiens au courant, informé.
0: Oh putain, comme dirait Tadi Chou. Oh merde.
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0: 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On revient dans un instant avec Joe et Dotfilet juste avant l'info.
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0: Réo à l'instant sur NRJ. Vous restez des nôtres. Dans un instant, on va retrouver Sadik. Ça sera tellement doux. Juste après, on vous invite à jouer avec nous. Ça sera avec DJ Verso notamment, pour repartir avec un certain nombre de cadeaux. Pour l'heure, place à l'info.
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0: Voici le premier rendez-vous info de la matinée sur NRJ. Et on retrouve sans plus tarder Florence Treuil. Bonjour.
3: Bonjour Max, bonjour Audric, bonjour à toutes et à tous. De nouvelles perturbations sont signalées sur les routes de Guadeloupe. Et la loi intégrale contre les violences sexuelles et sexistes a été adoptée à l'unanimité. Pour la météo, en Guadeloupe, le ciel est peu nuageux ce matin, mais des averses pourraient se développer dans la journée. Le ciel est plus voilé en Martinique. Quelques ondées à prévoir à la mi-journée. Côté température, 29 à Pointe-à-Pitre, 28 à Fort-de-France.
0: Voici l'essentiel de l'actualité de ce mercredi, Florence Treuil.
3: En Guadeloupe,

0: de s'exprimer dans leur langue régionale lors du dépôt de plainte ou encore de l'examen médico-psychologique. Le député guadeloupéen Christian Baptiste alerte déjà sur la nécessité de financer ces nouvelles mesures. Le texte doit lui encore passer au Sénat, probablement en janvier. Un 31e mort sur les routes de Guadeloupe. Un accident de la circulation impliquant un véhicule léger et un piéton a eu lieu hier soir sur la rocade au niveau de Grand-Baie au Gosier. L'alerte a été donnée vers 18h30. Un homme d'environ 60 ans percuté par le véhicule n'a donc pas survécu. Une femme de 30 ans également impliquée dans cet accident a été prise en charge en état de choc. Et en Guyane, un garçon de 7 ans est mort après avoir été oublié dans un car scolaire hier. Pris en charge à Matoury, l'enfant n'a jamais rejoint son école. Son corps a été découvert dans le véhicule en début d'après-midi. La CACL, la communauté d'agglomération du centre littoral chargée des transports scolaires, a réuni une cellule de crise hier soir. Sa présidente évoque des manquements aux règles de sécurité et annonce de premières mesures. Un accompagnement psychologique a été mis en place pour les élèves et le personnel de l'école où la petite victime guyanaise était scolarisée. Des rats, des cafards et des zones laissées à l'abandon. La salubrité du CHU de Guadeloupe est une nouvelle fois pointée du doigt. Alors qu'une vidéo montrant un rat pénétrer dans la zone du bloc opératoire circule sur les réseaux sociaux, des agents exercent leur droit de retrait depuis lundi. Dernier préparatif dans les hôtels martiniquais avant la haute saison touristique en Martinique. Donc, les Hauts-Trois-Îlets, les établissements rénovent leurs chambres et leurs équipements pour accueillir les premiers vacanciers de la Toussaint dès ce week-end. Mais les perspectives restent, elles, incertaines. À l'hôtel Bakois, les réservations ne sont pas à la hauteur des attentes. La direction qui annonce une baisse de réservation de billets vers la Martinique de 15% peine donc à anticiper la fréquentation des prochains mois. Voilà Max pour l'essentiel de l'actualité dans nos deux îles ce matin.
1: Merci beaucoup, c'était chargé hein.
0: C'est chargé et c'est
1: oui.
0: C'est du costaud aujourd'hui.
1: Clairement.
0: Je disais, on a une bonne nouvelle, si on peut dire que c'est une bonne nouvelle, c'est cette fameuse loi qui est enfin
1: oui,
0: adoptée
1: à
0: l'unanimité avec des mesures pour les ultramarins.
1: C'est une bonne nouvelle. On peut considérer comme ça.
0: Ça avance quoi.
1: Merci
0: en tout cas,
1: beaucoup.
0: Dans la lutte.
1: Florence Treuil que nous retrouverons tout à l'heure. Certains auditeurs nous informent tout de même que du côté de Capesterre-Belle-Eau, il y a juste des embouteillages, pas de
0: d'accord,
1: blocage.
0: Très bien.
1: Voilà. Merci beaucoup Katmina.
0: Je barre Capesterre-Belle-Eau et je transmets à ma collègue du 7h30.
1: S'il vous plaît, merci beaucoup. Oui, nos auditeurs nous tiennent informés, donc c'est parfait. Merci beaucoup Florence,
0: merci.
1: À tout à l'heure, 8h30.
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1: 6h39, je vous invite à jouer avec nous les amis, avec notamment DJ Verso, c'est celui qui a pour coutume de mixer à l'envers. Donc on va vous diffuser trois titres, les premiers qui pensent avoir la bonne réponse, en tout cas les bonnes réponses, sont invités à nous appeler au 0800 009 800, je dis bien au 0800 009 800, voilà. Et non pas par WhatsApp, vous pouvez jouer si vous le voulez, mais juste pour le fun.
2: Pour le fun.
1: Attention, voici le premier titre que vous devrez reconnaître ce matin. Et voici le deuxième. Et voici le troisième. Et qui va 0800 009 800, si vous pensez avoir la bonne réponse, on y va dès maintenant. Récupérez vos appels. On le lance, c'est quoi tu veux. 0800 009 800. Ah, ça bloque.
2: Que Verso leur a fait peur.
1: Ah, très bien. Ah ben les amis, il va falloir relever le défi. Je vous fais réécouter à nouveau les trois extraits. Voici le deuxième. Vous pouvez faire avancer le schmilblick, hein, pas de souci. Et troisième. Direction le standard. Allô, bonjour.
3: Bonjour.
1: Salut. Hello. Tu penses à qui, dis-moi.
3: Alors, le premier, c'est depuis la matinée. Je suis tombée, je peux. On est depuis la matinée,
2: Kazia.
3: Mais dis-moi, je sais plus qui est qui chante ça.
2: Ah voilà.
1: C'est ça. Depuis le matin, on t'y compte tomber. C'est une bonne réponse. Et le deuxième?
3: Le deuxième, c'est pourquoi me dire que tu m'aimes si tu n'y crois pas, je sais plus comment.
1: Putain, elle est forte.
2: Elle est de toute faute. Pourquoi me dire que tu m'aimes si tu n'y crois pas.
1: Wow.
3: C'est ça. Je ressens
1: même des rangs. Et le troisième?
3: Et le troisième, je crois que c'est Wapedou.
1: Oh.

0: elle est énorme. Rappelle-moi ton prénom.
1: Rutana.
2: Rutana.
0: Rutana, tu es impressionnante. Bravo à toi, tu as trouvé les trois extraits.
1: Merci à vous les gars, vous êtes matinés.
0: Avec plaisir. Tu as droit à un gros cadeau. Je ne sais pas ce que tu auras, mais je te laisse t'arranger avec Audric. Tu mérites un énorme cadeau, ma belle.
1: Je savais pas que je parlais en viol. Je savais pas que je parlais le viol. Je me suis découvert un nouveau truc.

0: Guy Debussbach à l'instant sur NRJ. La suite de la musique, ça sera celle de Rema, le petit dernier que j'aime beaucoup, qui s'appelle Oh No.
1: Faut qu'il se la pète.
2: On se la pète.
0: Allez, Billy.
2: On se la pète. Tout est bien. On se la pète. On se la pète.
3: C'est hyper agréable.
0: Guadeloupe, Martinique, vous connaissez tous le fameux snowball, autrement appelé Cinoball.
4: Oui, totalement.
0: Mais, Audric, est-ce que tu t'es déjà demandé comment on faisait pour avoir de la glace aux Antilles avant les congélateurs?
4: Avant les congélateurs?
0: Ouais.
4: Il n'y avait pas?
0: Oui, mais pourtant, il y en avait.
4: Ah ouais?
0: Ouais.
4: Non, elle n'était pas transportée par bateau ou quoi que ce soit.
0: Exact.
4: Et non!
0: Accroche-toi. On faisait venir la glace par bateau depuis les États-Unis. What? Et attention, hein, pas des bateaux frigorifiques,
4: bah non,
0: puisque à l'époque, non, ça n'existait pas.
4: Voilà.
0: Eh ben, depuis 1806, un Américain qui s'appelle Frédéric Tudor fait transporter de véritables blocs de glace prélevés dans les lacs gelés jusqu'à Saint-Pierre en Martinique. En Guadeloupe, c'est notamment à Basse-Terre que l'on stockait cette glace. On y a même construit une glacière capable de conserver 20 tonnes de glace, donc, du côté de Basse-Terre. Imaginez un peu de la glace donc, qui traverse l'Atlantique pour arriver sous notre soleil. Et cette glace était précieuse puisqu'elle servait notamment dans les hôpitaux à rafraîchir les boissons et à même conserver les défunts.
4: Oh.
0: Oui. Donc retenez bien, autrefois, aux Antilles, pour avoir de la glace, il fallait le faire venir de l'autre côté de l'Atlantique. Et aujourd'hui, on râle quand le congélateur met trop de temps à fabriquer 6 glaçons.
4: C'est ça.
0: Ah bah oui.
4: Complètement. Et mais ça existe toujours, ça?
0: Le bâtiment, là?
4: Ouais.
0: À Basse-Terre? Oui, et le plus incroyable d'ailleurs, c'est qu'à Basse-Terre, cette ancienne glacière existe encore aujourd'hui et elle est même inscrite au monument historique depuis 2002.
4: Tu m'étonnes.
0: Voilà.
4: Elle fait de l'ingénierie quand même, hein.
0: C'est clair.
4: Le gars,
0: c'est
4: il s'appelle clair. Comment Tudor?
0: Monsieur Tudor.
4: Ah ben, punaise. Bravo. Bravo, monsieur.
0: Allez, on avance. Ouais, c'était l'info. Vous pourrez la sortir lors d'un dîner.
4: On parle de l'info. Hein.
0: Ah ouais, oui.
4: Quoi? Faut préciser.
0: Le mec, il a dit on parle de l'info.
4: Faut
0: forcément
4: préciser.
5: C'est fou, hein. Tu crois savoir, mais en réalité, tu ne sais pas.
0: Rema, la suite du son, sans commentaire. Ça s'appelle Ono et j'aime beaucoup.

0: Qu'est-ce que c'est bon ça, Rema à l'instant sur NRJ, ça s'appelle Oh No. Et ce n'est rien d'autre que du zouk. Hein.
1: C'est ça,
0: ah, je suis désolé.
1: Exactement, hein. Du zouk.
0: C'est du zouk, c'est de chez nous. Mais c'est réalisé par Rema. Que veux-tu ? Restez des nôtres sur NRJ, c'est la suite du Max Morning. On vous le rappelle, cette semaine, on vous permet de vous sélectionner pour tenter de choper l'iPhone 18 Pro.
1: Oui, monsieur.
0: C'est
2: une belle bête.
0: Ah, c'est une très très jolie bête. Très très jolie bête. Soyez attentifs, tout simplement. Quant à vous qui êtes là, prenez patience hein, si vous êtes dans les embouteillages.
2: Ouais.
0: On arrive dans un instant avec Meryl Lejus pour Boss. Et puis bien évidemment, avant 7h, on retrouvera le Gold, le premier de la matinée. Le petit retour vers le passé qui devrait nous faire du bien à tous. Touche à rien, on revient juste après ça.
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3: Nom de Zeus, et là je vous ramène en 1995. Et je vous ramène en Jamaïque. Là où un artiste nous rappelait quelque chose d'encore plus important dans la vie. Avant de juger quelqu'un, il faut apprendre à le respecter. Une voix, un message, un classique du reggae. Sanchez, Never Is The Man, 1995.

0: 1995. C'est un joli retour vers le passé ce matin dans le Max Morning. On espère que ça vous a fait du bien, vous qui êtes peut-être sur la route, vous qui êtes peut-être bloqué dans les embouts. Il y en aura un autre tout à l'heure aux environs de 8h15 de Gold.
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0: Ouais. On est là.

0: Il est déjà 7h03, Guadeloupe, Martinique, le soleil est élevé. Les journées ont démarré ce matin, on le rappelle, hein, la Guadeloupe connaît d'importantes perturbations de circulation. Plusieurs barrages sont signalés et l'accès à Jarry est fortement compromis. Dites-nous d'ailleurs si ça avance de votre côté, hein, si vous avez constaté des endroits où ça a été débloqué ou pas. Alors avant de prendre la route, renseignez-vous sur votre itinéraire en écoutant bien évidemment le Max Morning. La priorité, c'est d'arriver en sécurité.
1: Toujours.
0: Absolument.
1: Non mais oh.
0: Nous sommes aujourd'hui mercredi, donc dans un instant, forcément, on va retrouver le Devine-moi si tu peux. En attendant, on va repartir en musique. On va écouter du Marvin, Si tu t'en vas. Restez vigilants, avant 8h, on sélectionnera l'un d'entre vous pour repartir avec son iPhone 18 Pro. 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

0: Marvin, si tu t'en vas sur Énergie, dans une poignée de secondes, on vous lâche le devine-moi si tu peux. Auparavant, je tenais à faire un petit point route qui concerne forcément et particulièrement la Guadeloupe. Alors, on nous informe que les trois entrées de la zone industrielle de Jarry sont actuellement bloquées. La voie principale depuis l'entrée par le pont de la Gabarre, la voie verte pour les usagers venant du nord Grande Terre et la RN10 au niveau du Gérardtoire. Pour les usagers venant du sud Basse-Terre. Voilà ce que l'on peut indiquer. J'ai un autre visuel que nous a envoyé Lily qui nous indique qu'il y a un barrage à Saint-François sortie du bourg, à Sainte-Anne-Fontaison, à Lille-et-Pérou, alors à Capesterre-Belleau, mais sans, il semblerait que non. En fait, il y a plus des embouteillages à Capesterre-Belleau que du blocage.
1: Que de la blocage.
0: Voilà, tout à fait. Donc voilà un petit peu ce que l'on pourrait signaler à l'heure où nous vous parlons. Si vous avez d'autres précisions, n'hésitez pas. Alors non, Capes, ça a été enlevé. D'accord. Ah bah merci.
1: Des blocages en cours.
0: Ben, il semblerait, oui.
1: Ah ben ding dong.
0: Bon, juste avant de retrouver le devine-moi si tu peux, il y a l'homme invisible qui a un message pour tout le monde.
2: Pas de ça, et direction la plage, tout le monde. Au revoir tout de suite. Voilà.
3: Devine-moi si tu peux.
1: D'accord. D'accord, monsieur.
0: Allez, voici le devine-moi si tu peux de ce mercredi. Alors, il y a d'autres précisions. Trajet Trois-Rivières, La Jaille, Capesterre. Justement, un ralentissement, pas de blocage. Oui, ça, on l'a dit. Sidney nous dit que je suis passé sans problème à Sainte-Anne. Eh ben, très bien. C'est parfait. On peut donc maintenant s'attarder sur le devine-moi si tu peux de ce mercredi 14 octobre. Je pratique la chute libre sans jamais chercher les sensations fortes. Sur les côtes antillaises, je surveille un monde qui ne m'appartient pas. Mon garde-manger est un piège qui ne conserve presque rien. Et malgré mon allure maladroite, je maîtrise un art que bien des pêcheurs m'envieraient. Devine-moi si tu peux.
1: Aha !
0: Je vous vois babiller dans vos voitures, mais j'ai pas entendu. Alors le monsieur reprend. Je pratique la chute libre sans jamais chercher les sensations fortes. Sur les côtes antillaises, je surveille un monde qui ne m'appartient pas. Mon garde-manger est un piège qui ne conserve presque rien. Et malgré mon allure maladroite, je maîtrise un art que bien des pêcheurs m'envieraient. Vous avez 2 minutes 19 pour rendre votre copie. 06 90 11 14 14. Envoyez-nous vos réponses. On vient juste après Niggy Boy, Options sur Énergie.

0: Niggy Boy sur Énergie. Vous êtes très, très, très, très bon à ce jeu désormais. Audric, il faudrait que je...
1: Non, mais là, il faut sévir, là.
0: Là, je vais sévir. Parce que vous êtes... Il y a eu tellement de bonnes réponses.
1: Là, c'est impressionnant.
0: Assez bluffé qu'il y ait autant de bonnes réponses.
2: C'est impressionnant.
0: Je n'avais pas corsé non plus, puisque j'ai demandé à Audric si je corsais un petit peu. Il m'a dit, mais non, c'est bon comme ça. Mais je vous connais. J'étais sûr que ça allait tomber très, très rapidement. Et le premier à nous avoir filé la bonne réponse s'appelle Kevin. Bravo Kevin, sinon il y en a beaucoup.
2: Voilà, pour bien préciser, Kevin a été le premier les amis, voilà. Il y a eu plein de bonnes réponses.
0: Ouais, je vois Stella, je vois Princess, je vois Tirasta, enfin vous étiez hyper nombreux à l'avoir cette bonne réponse. Il y a Razmo qui l'avait, il y a Cecilia, il y a Melissa, il y a Georgina, il y a une association de prénom A. Il y a Babas qui l'avait également. Bref, le premier à avoir dégainé s'appelle Kevin et voici la réponse que nous attendions.
3: Salut tout le monde. La réponse est le pélican.
0: Yes,
3: parce que j'en vois souvent lorsque je vais à la plage au diamant. Donc voilà, bonne journée. Merci la team.
0: Au diamant, donc du côté de la Martinique.
3: Ça fait un petit moment que j'avais pas retrouvé les réponses en plus. Je suis super content.
0: Ah ben tant mieux.
2: Bien joué.
0: Tant mieux, tant mieux. Tu vas passer une belle journée. Oui, puisqu'on parlait de pêcheurs, etc., etc. Vous aviez capté qu'il s'agissait bien du pélican. Bravo à vous, la famille. Restez des nôtres, TKMJ, Meyaki Moins pour la suite. Et puis, juste après, on retrouve l'infosolite du nounours.
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1: Je sais pas si vous êtes comme moi, mais je me réjouis à l'avance de pouvoir écouter Victoni Slick sur Énergie juste après l'info solide d'Audric.
2: Oui monsieur, et l'info solide va nous amener du côté de l'Italie. Est-ce que vous connaissez la alors je sais pas italien, Temerario Polizia?
1: Absolument pas.
2: Temerario Polizia. Ça vous dit un truc?
1: Non, pas du tout.
2: Pas du tout. Non. Toi non? WhatsApp? Non plus? Pas de réponse. La Temerario Polizia est une Lamborghini de plus de 900 chevaux.
1: Bien.
2: D'accord. On connaît les Lamborghini, les vroom vroom, ça va vite, c'est beau, c'est joli, c'est cher. D'accord.
1: C'est résumé parfaitement.
2: Et voilà.
1: Vroom vroom, ça va vite.
2: Sauf que Lamborghini vient d'offrir à la police, plus particulièrement au service médical, cette Temerario Polizia de plus de 900 chevaux. Le but n'est pas d'aller chercher les chauffards sur la route.
1: D'accord.
2: Le but est de livrer des organes.
1: Ah !
2: C'est une voiture de police qui est faite pour livrer des organes. Elle est équipée d'un congélateur spécial, d'un réfrigérateur spécial et même d'un défibrillateur à excellent. Bord.
1: Excellent.
2: Ils sont là uniquement pour livrer des organes. Mais en fait, sachez que c'est depuis 2004 que Lamborghini fait ça. Lamborghini offre des supercars à la police, aux ambulances, pour pouvoir livrer des organes un peu partout en Italie, sans perdre de temps, les amis. Et je vous mets une photo des petits bébés.
1: All right.
2: Le statut, c'est pas en France qu'on aurait fait ça avec Dacia.

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1: 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Nous, on peut pas. Malheureusement, nous,
2: on peut pas.
1: Nous sommes aujourd'hui mercredi. Dans deux jours, vous serez peut-être récompensé d'avoir joué depuis plusieurs semaines, par exemple.
2: C'est ça.
1: 6000 euros sont à gagner. 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
2: Ah non.
1: Clairement. Alors mettez toutes les chances de votre côté. 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
1: Voilà, c'est aussi simple que cela. On vous dit bonne chance les amis, 6000 euros, ne laissez pas passer cette opportunité d'être un petit peu plus riche en ce mois d'octobre. On vous dit bonne chance. Quant à nous, on revient dans un instant. Juste avant l'info, on aura plaisir à écouter Calypso.
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0: Merci d'être à l'écoute du Max Morning. La suite, c'est l'info, bien évidemment. Et puis juste après, on va tâcher de jouer avec vous.
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0: Allez, on fait place à l'actualité locale et régionale qu'on en sait en moins de 5 minutes. C'est avec Clara Vincent, bonjour.
3: Bonjour Max, bonjour Audric et bonjour à toutes et à tous. Des blocages sur les routes de Guadeloupe ce matin. En Martinique, les hôteliers s'activent pour la haute saison touristique. Et puis la météo, la matinée est agréable et sèche. Quelques averses sont attendues à la mi-journée.
0: Information mise à jour, c'est tout de suite sur Énergie. Clara Vincent.
3: En Guadeloupe, le collectif Nous Lasse Palais passe à l'action. Plusieurs blocages sont constatés ce matin sur les routes à Bemao. Toutes les entrées de la zone industrielle et commerciale de Jarry sont barrées. D'autres axes routiers sont également bloqués ou perturbés ce matin à Sainte-Rose, Saint-François ou encore à Sainte-Anne. Des actions pour dénoncer la vie chère, la flambée des prix des carburants ou encore les difficultés d'accès à l'eau potable. En Martinique, les professionnels du tourisme s'active pour la haute saison, notamment à la Pointe du Bôt, Trois-Îlets, peinture, plomberie, toiture, remplacement de climatiseurs. Les travaux de rénovation se multiplient dans de nombreux hôtels. Objectif, être prêt pour accueillir les premiers touristes dès les vacances de la Toussaint la semaine prochaine. Un nouvel accident mortel a déploré hier soir au Gosier en Guadeloupe. Un piéton a été percuté par une voiture sur la rocade au niveau de Grand Bay. L'homme âgé d'une 60aine d'années est décédé. Une femme de 30 ans également impliquée dans l'accident a été prise en charge par les secours en état de choc. Le drame en Guyane, un enfant âgé de 7 ans est décédé hier à Matoury après avoir été oublié dans un bus scolaire. Son corps n'a été découvert qu'en début d'après-midi dans le véhicule stationné au dépôt du transporteur. La communauté d'agglomération du centre littoral reconnaît une série de dysfonctionnements sur la ligne concernée. Dès demain, un autre prestataire assurera le service le temps de l'enquête.

0: Face au RC Rivière Pilote, de son côté, le club franciscain s'est imposé au tir au but 5-4 face à la Samaritaine. Voilà pour l'info sur Énergie. Très bonne journée. On se dit à demain.
1: À demain, avec grand plaisir, Clara Vincent. Vous restez des nôtres, Shensia, Vibes Cartel, ça sera Talk to Menu. Et puis juste après, on vous retrouve pour tenter votre chance et être sélectionné pour le tirage au sort, vous donnant accès à l'iPhone 18 Pro.
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0: Les best amis.
1: Shang Yang, Vibes Cartel.
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3: Tout au long de la semaine et la semaine prochaine encore, hein, vous aurez l'opportunité de vous sélectionner pour le tirage au sort. On le rappelle, au bout du tunnel, il y a un bel objet, un iPhone 18 Pro.
4: Ouais.
3: Avec notre partenaire Orange. Alors chaque matin, on vous demande d'essayer de faire sauter le code PIN, un code PIN à 4 chiffres. Chance pour vous, Audric vous file les 3 premiers chiffres, à vous de deviner le 4e et dernier chiffre pour faire sauter donc ce code PIN grâce à une petite énigme que je vais vous dire.
4: Facile.
3: Oui. Alors vas-y déjà les 3 premiers chiffres.
4: Le 1, le 8 et le 2. Le 1, le 8 et le 2.
3: Très bien, c'est parfait. Maintenant, à vous de trouver le dernier chiffre avec simplement ces indications. Je rythme votre existence sans jamais apparaître sur une horloge. On me retrouve dans les couleurs d'un phénomène qui apparaît après la pluie. Certains me considèrent comme un porte-bonheur, d'autres me cherchent dans les merveilles du monde.
4: Voilà. Qui suis-je ?
3: Voilà. Quel numéro je suis d'après vous ?
4: Tu peux dire Malo ?
3: Allô, bonjour.
4: Oula. Laisse la radio, s'il te plaît.
3: Laisse la radio, s'il te plaît, toi qui es à l'antenne. Ton prénom ? Aïe, aïe, aïe, aïe.
5: Anaïs.
3: Anaïs, coupe ta radio.
4: Coupe, si ça va pas être possible sinon.
3: Ok, oui, Anaïs. Oui, je t'entends, oui, c'est déjà beaucoup mieux. Parfait. Anaïs, sois la bienvenue. Alors, selon toi, quel sera le chiffre qui permettrait de débloquer le code PIN ? Le dernier.
5: J'en ai aucune idée. J'aurais dit 3, mais je ne pense pas que ça va.
4: Non, madame.
3: Ce n'est absolument pas le 3. Je suis désolé, on te souhaite une belle journée. Des bises.
5: Bisous.
3: Je rythme votre existence sans jamais apparaître sur une horloge. Allô, bonjour. Allô.

0: Salut, ton prénom?
1: Je pense avoir le 6.
0: Le 6 est malheureusement une mauvaise.
2: Non, non, il a dit je pense avoir le chiffre.
0: Ah, le chiffre, j'ai entendu le 6. Pardon, vas-y, excuse-moi.
1: Non, je voulais le 7.
0: Yes, oh, le 7. Donc maintenant, pour que ce soit acté, répète-moi le code en entier.
2: Eh ouais.
1: Tu veux me répéter les trois premiers chiffres et je te répète le code en entier?
0: C'est à toi de juger, Audric.
2: Non, pour le côté Auchan, on valide.
0: D'accord. C'est validé, mon ami. Quel est ton prénom?
1: Raphaël.
0: Raphaël, sache que tu es désormais sélectionné pour le tirage au sort, pardon, qui se déroulera le 23 octobre.
2: Avec nos amis d'Orange.
0: Avec nos amis d'Orange avant 9h, d'accord? Donc sois là, parce que si jamais tu tires au sort, on te passe un coup de fil. Si jamais tu ne décroches pas, eh ben, ça sera pour quelqu'un d'autre. D'accord, Raphaël?
1: Ça sera pour quelqu'un d'autre.
0: Pourquoi tu ne seras pas là le 23?
1: Je serai dans un pays étranger, j'aurai pas le téléphone.
0: Oh my godness.
2: Oh, Raph.
1: Donc tu donnes à la personne, si vous donnez au prochain qui appelle.
2: Ok. Eh ben, c'est très gentil.
0: Ah mais c'est super sympa.
2: On fait ça tout de suite.
0: Attends, bouge pas Raphaël, bouge pas. Et puis on va en profiter.
2: Il a
0: pour... Ah mince.
3: Ah, bonjour aussi, Raphaël.
2: Maman.
0: Raphaël a raccroché malheureusement. Raphaël, on t'aurait filé un cadeau.
2: Rappelle-nous,
0: Raphaël. Alors, quel est ton prénom, toi?
3: C'est
0: Patifi.
2: Eh ouais.
0: Patifi, tu l'as fait sortir par la porte, elle arrive par la fenêtre. Quand tu fermes la fenêtre,
2: elle revient par la gouttière.
0: Oh, Tima.
2: Elle revient par la gouttière.
0: Elle est trop forte.
3: Tu vois comment tu es, ma chérie? Oui, je suis là tout le temps et c'est comme ça. Après, vous dites que je babille, mais c'est comment?
2: Et en plus, la fille fait l'aubaine, comme ça.
3: Je barre là, tous les trucs là, les ondes là, je barre partout.
0: Opa, elle recommence à babiller.
2: Tu fais partie du collectif, on laisse parler.
0: Bon, Patty, grâce à Raphaël, tu es sélectionné, d'accord? Patty.
3: Allô?
0: Je disais, grâce à Raphaël, tu es sélectionné pour le tirage au sort du 23.
3: Je te remercie, Max, de ton aimable et de ton amour pour Patty.
0: À pas ça au PNI.
2: Pourquoi?
0: À pas ça au PNI. Allez, on t'embrasse, Patty.
3: Pourquoi? Gros bisous maintenant, je vous aime.
0: Oui, nous aussi on t'aime, Patty. Nous aussi. Cieux. Raphaël, rappelle-nous, tu as droit à un cadeau tout de même. Allez, on écoute Gazo sur Énergie. Nanani, nanana. Et puis juste après, on va se moquer de quelqu'un. Et on va

0: auditeurs que l'on mérite. On a des auditeurs qui sont dans la bienveillance. Merci encore à Raphaël. Raphaël, si tu nous entends, rappelle-nous, on va te filer un cadeau, ouais, tout de même, puisque tu as quand même amené la bonne réponse. Oui. Juste avant d'écouter Mimi, on va revenir, parce que certains auditeurs qui n'étaient peut-être pas là hier n'ont pas compris ce qui se passait hier. Nous avons diffusé l'audio d'une auditrice qui s'appelle Sweetie Kate.
1: Ouais.
0: C'est elle qui demandait à ce que les grèves puissent démarrer, parce qu'elle en avait assez d'attendre. On vous fait réécouter ça rapidement.
2: Moi, je ne comprends pas. Depuis la semaine dernière, les gens nous font comprendre qu'ils vont barrer les routes, que ça va être compliqué, on va être comme en 2009 et tout. Moi, j'attends. Moi, j'attends, puisque moi, je sors de chez moi et je ne trouve aucun blocage sur la route pour m'empêcher d'arriver jusqu'à mon lieu de travail.
0: Alors ça, c'était hier. Et le comble, chers amis, le comble, c'est qu'aujourd'hui, voici le message que nous recevons de Sweetie Kate, qui est celui-ci.
2: Bon, ben, quelle ironie, hein. Donc, je vous confirme donc que j'ai pu arriver sur mon lieu de travail sans aucun problème. J'ai eu une fausse joie à un moment, on s'est retrouvé un peu coincé, je me suis dit « Ah !» Et en fait, pas du tout, c'était circulation alternée par rapport à des ouvriers qui faisaient de l'élagage. Voilà,
3: donc
2: la circulation était assez fluide. Je ne suis jamais arrivée aussi rapidement au travail. Mais c'est de ma faute, tant pis pour moi, c'est de ma faute parce que je n'ai pas précisé les lieux à bloquer. Donc tant pis pour moi, j'essaierai de faire mieux la prochaine fois. Bon, ben, vu que je suis arrivée au boulot, je fais y aller.
0: Allez, bon travail à toi. Bonne journée, Sweetie Kate. Comble d'ironie, c'est une dinguerie ça. Voici Mimi sur NRJ pour la suite. 6 o'clock sur NRJ.

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1: Mimi, à l'instant, sur Énergie, je dois avouer quelque chose, chers amis. Je dois avouer quelque chose. J'aime le bouillon.
2: Lequel?
1: Celui-là. J'aime le bouillon. J'aime ça. Mm-hmm. 7h48 sur Énergie, on espère que vous passez une bonne journée. Alors, Yas, du côté de la Guadeloupe, il y a des gens qui ne sont jamais arrivés aussi tôt au boulot.
2: C'est con, hein. Ah, c'est con. C'est dur.
1: Ah, donc, on vous souhaite une belle journée.
2: Ah, bah oui, un bon courage.
1: C'est le cas de Stella, par exemple, qui nous dit être arrivée au boulot au moins 15 minutes avant. Au moins. Allez, bon courage tout le monde, restez des nôtres. Avant 8h, on aura plaisir à écouter du Sadik, ça sera Yeki Ever sur Énergie.
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0: On est bien engagé. Il y a 2 heures, les premières lumières s'allumaient dans les maisons. Maintenant, ça y est, tout le monde est au boulot, ou quasiment tout le monde. Il y en a même qui sont arrivés beaucoup plus tôt que d'habitude en ce mercredi.
1: Bizarrement.
0: Bizarrement. Comme quoi. Vous restez avec nous d'ici quelques petites minutes. On va retrouver bien évidemment le second et dernier sondage de la matinée. On va repartir également avec vers le passé du moins, avec notre second gold, on va y arriver, de cette matinée. On écoutera aussi du Lewis Melo, du Bless Faya. Bref, on a de quoi se mettre bien avec le son énergie. 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
1: Juste avant de retrouver justement le gold, le second de la matinée, notez ce sondage, le dernier de cette matinée, qui indique que 18% des dépenses vestimentaires des 18-24 ans concerne désormais une catégorie particulière. Laquelle ?
2: Laquelle est-ce ?
1: C'est la question qui vous est posée.
2: Répétez la question.
1: Et bien sûr, 18% des dépenses vestimentaires des 18-24 ans concerne désormais une catégorie particulière. Laquelle ?
2: Laquelle est-ce ?
1: 06 90 11 14 14, si vous pensez avoir la bonne réponse, n'hésitez pas à nous l'envoyer via notre WhatsApp. 18% des dépenses vestimentaires des 18-24 concernent désormais une catégorie particulière. Laquelle ? En attendant vos réponses, on se fait le second gold de la matinée. Un retour vers le passé.
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1: Vous allez frayer parce que là, on va repartir en 1977.
2: Ah, quand même !
1: Ouais, quand même !
2: Robinet !
1: Cette année-là, la NASA a envoyé dans l'espace Voyager 1, une sonde destinée à explorer notre système solaire. Et figurez-vous que près de 50 ans plus tard, elle continue toujours son voyage. Voyager 1. Alors qu'aujourd'hui, certains téléphones n'arrivent même pas à tenir jusqu'à midi sans réclamer un chargeur. Bref. Mais en 1977, il y avait aussi un Jamaïcain qui lançait quelque chose dans l'univers. Un morceau, lui aussi, qui allait traverser les générations et faire le tour de la planète. 1977, Bob Marley and the Wailers.

0: Quand c'est bon, faut laisser jusqu'à la dernière goutte.
1: Oui, monsieur.
0: Juste avant le retour vers le passé de ce matin, le bon gold, Bob Marley and the Wailers.
2: Oh oui.
0: On vous a lâché le second et dernier sondage de la matinée. Alors, c'était pas si évident, et pourtant, nous avons la bonne réponse. Je rappelle, l'intitulé 18% des dépenses vestimentaires des 18-24 concerne désormais une catégorie particulière. Laquelle? Et la bonne réponse nous a été emmenée par Christa, qui est tout étonnée d'avoir la bonne réponse. Christa, on t'écoute.
3: J'arrive pas à y croire. J'ai gagné pour la première fois. Alors la réponse, c'est friperie.
0: C'est ça.
3: Voilà, les vêtements de seconde main.
0: Absolument, absolument. 18% des 18-24 dépensent effectivement dans des friperies, ou alors via le net, notamment pour des vêtements de seconde main. Chez les 55 ans et plus, ce n'est que 4,2%.
2: Ah ouais, pas pareil.
0: Tu vois, c'est pas la même éducation, ouais, c'est pas le même truc. C'est pas le... voilà. Donc bravo Christa, bonne réponse pour toi. Vous restez des nôtres, dans un instant on va retrouver la good news du nounours. En attendant, Lewis Melo, D-Camp sur Energy, On My Way.

0: Lewis Melo à l'instant sur NRJ. On vous remercie pour vos nombreux messages, ceux qui nous permettent de savoir comment ça se passe au niveau des routes et particulièrement sur la Guadeloupe. Et voici le message reçu de Cindy à l'instant.
1: Bon, ben je confirme que la route n'a jamais été aussi fluide qu'aujourd'hui. Je pense que ces annonces de blocage ont permis de fluidifier la circulation. Voilà, gros bisous, bonne journée.
0: Bonne journée à toi, Cindy. Allez, on poursuit.
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0: Quelle est la bonne nouvelle du jour, mon Lux?
3: Les amis, une très bonne nouvelle aujourd'hui.
0: Je vous introduis, c'est bizarre.
3: Ouais, amis. Ah, ça, c'est la bonne nouvelle. Des laboratoires de recherche arrivent avec une avancée qui pourrait changer la vie de milliers de personnes atteintes de cécité. Qu'est-ce que c'est que la cécité, Max?
0: La cécité, c'est des problèmes d'yeux.
3: Exactement, c'est quand on voit pas trop, voilà, ou pas du tout. Des chercheurs ont réussi à redonner partiellement la vue à des patients souffrant de formes avancées de rétinopathie pigmentaire. D'accord? Qu'est-ce que c'est? Tu vas me demander, bien évidemment, parce que tu n'as pas fait d'études de médecine. Une maladie génétique qui entraîne progressivement la perte de la vision. Et lors d'un essai clinique baptisé Pioneer, ce qui veut dire pionnier en anglais.
0: Comme la marque?
3: À peu près. 7 patients sur 10, écoutez bien, 7 patients sur 10 ont retrouvé une sensibilité à la lumière et 6 ont montré une amélioration suffisante importante pour pouvoir repérer et toucher des objets autour d'eux.
0: Ok.
3: Et cette prouesse repose uniquement sur une technologie appelée l'optogénétique. Concrètement, les scientifiques utilisent une injection dans l'œil, associé à des lunettes spéciales.
0: Oh, dans l'œil?
3: Oui, dans l'œil directement. Au bout d'un moment, il faut aller au cœur du truc, tu vois. Pour rendre certaines cellules nerveuses sensibles à la lumière. Et okay, c'est le fruit d'une collaboration internationale. Au prix de la médecine, 2026, pour okay, cette innovation. Et donc, les amis, certaines personnes pourront, au fur et à mesure, retrouver un minimum la vue.
0: Super.
3: Donc, moi, je dis bravo, ouais, Pioneer.
0: Très bonne nouvelle, en effet.
3: Bon, on a de l'espoir.
0: Tu as fini de faire ton frimeur?
3: Pourquoi?
0: Monsieur le professeur, ben non, t'as vu comment tu t'exprimais? Puisque tu n'as pas fait d'études de médecine.
3: Non, et moi non plus. C'est pour ça qu'on fait de la radio.
0: Voici Blaise Faya sur NRJ. Belle matinée, on est ensemble jusqu'à 9h, la famille.

0: Mikado.
1: Blaise Faye à l'instant sur Énergie, juste avant de retrouver l'essentiel de l'actualité. On a du son pour vous en l'occurrence, ça sera Fanny G. Mais on a quand même avant tout un petit message pour la direction, mon nounours. Hein? Qu'est-ce que t'en penses? Un petit message pour la direction?
2: Mais envoyez, monsieur.
1: On remercie en tout cas Céd pour ce message qui nous touche énormément. Et puis on en profite aussi pour faire écouter à la direction.
3: Oh les gars, quel beau duo même que vous faites. Ouais, franchement, même s'il y a quelques endroits qui sont bloqués, mais il n'y a pas une journée du lundi au vendredi qu'on ne délire pas avec vous.
1: Merci.
3: Même quand le moral n'est pas là, vous redonnez le moral. Franchement les gars, ouais, Énergie a bien choisi, c'est les deux meilleurs... présentateur, animateur même.
1: Merci.
4: Merci, donc, merci.
3: Bravo les gars. Et big force à vous.
1: Merci, merci.
4: La direction, tu as entendu.
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0: Une des artistes préférées de Florence Troy, Shensi à l'instant sur NRJ.
1: C'est bien vrai.
0: Oui, oui, parce que sur sa casquette de journaliste, il y a néanmoins une femme qui, le week-end, fait autre chose que du journalisme.
1: Oui, qui apprécie surtout la musique. La bonne musique.
0: Allez, on fait place à l'information locale et régionale.
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0: Les toutes dernières informations de ce mercredi, sans plus tarder, Florence Treuil, bonjour.
4: Bonjour Max, bonjour Audric, bonjour à toutes et à tous. Des barrages bloquent plusieurs routes de Guadeloupe et en Guyane. C'est le choc après le décès d'un enfant oublié dans un bus. Pour la météo, en Guadeloupe, le ciel est peu nuageux ce matin, mais des averses pourraient bien se développer dans la journée. Le ciel est voilé ce matin en Martinique et quelques ondées sont à prévoir à la mi-journée. Côté température, 29 à Pointe-à-Pitre, 28 à Fort-de-France.
0: Voici Florence Treuil pour l'essentiel de l'actualité de ce mercredi.
4: Le collectif Nous Lasse Palais est passé à l'action en Guadeloupe. Plusieurs blocages importants sont constatés ce matin sur les routes. À Bémao, toutes les entrées de la zone industrielle et commerciale de Jarry sont totalement barrées. Des gravats et du tuf sont notamment déversés sur la chaussée avec des semi-remorques et des engins de chantier. D'autres axes routiers sont également barrés ou perturbés ce matin à Sainte-Rose, à Saint-François ou encore à Sainte-Anne. Le collectif Nous Lasse Palais dénonce les difficultés que traverse la Guadeloupe, la vie chère, l'accès à l'eau potable, le carburant, l'emploi ou encore l'aménagement du territoire. En Guyane, un garçon de 7 ans est mort après avoir été oublié dans un car scolaire hier, pris en charge le matin à Matoury. L'enfant n'a jamais rejoint son école. Son corps a été découvert dans le véhicule en début d'après-midi. La CACL, la communauté d'agglomération du centre littoral chargée des transports scolaires, a réuni une cellule de crise hier soir. Sa présidente reconnaît des manquements aux règles de sécurité et annonce des premières mesures. Un accompagnement psychologique a été mis en place pour les élèves et le personnel de l'école où était scolarisé le jeune Guyanais. Un piéton fauché en Guadeloupe. Un homme d'environ 60 ans a été percuté par un véhicule léger hier soir sur la rocade au niveau de Grand-Bé, au Gosier. C'est le 31e mort sur les routes de l'archipel. Une femme de 30 ans, également impliquée dans l'accident, a été prise en charge en état de choc. La loi contre les violences sexistes et sexuelles adoptée hier à l'unanimité à l'Assemblée nationale.

0: reste assurée. La direction indique avoir procédé à plusieurs opérations de dératisation et de nettoyage. Et les derniers préparatifs dans les hôtels martiniquais avancent à grands pas avant la haute saison touristique. Aux Trois-Îlets, par exemple, les établissements rénovent leurs chambres et leurs équipements pour accueillir les premiers vacanciers de la Toussaint dès la semaine prochaine. Mais les perspectives restent incertaines. Les réservations des billets d'avion sont en baisse de 15% pour la Martinique. Les hôteliers donc sont inquiets et peinent à anticiper la fréquentation des prochains mois. Voilà Max pour l'essentiel de l'actualité dans nos deux îles.
1: Très bien, Sacha Florence Trail que nous retrouvons dès demain à 6h30.
0: À demain. Avec plaisir, dans la joie et la bonne humeur.
1: Absolument, absolument. Restez vigilants, chers amis. À tout moment, on peut débouler le fameux signal vous permettant de choper vos passes pour l'ensemble des concerts du World Creator Music Festival. Et je peux vous annoncer que ça sera avant 9h.
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0: collaboration réunissant Ryan Labiche à Easy Kenenga. Ça s'appelle Comompé sur NRJ. Vous l'avez certainement entendu, ce fameux signal, juste avant ce titre. Ah ben, fallait vite nous appeler. Et c'est ce qu'a fait Natacha. Bonjour Natacha.
1: Bonjour.
2: Hello.
0: Comment ça va?
1: La joie là.
0: Ah, cool.
2: Ah bon.
0: Tant mieux.
2: On vous demande
1: ça fait un moment que j'essaie. Ça fait un moment que j'essaie.
0: Ah ben, aujourd'hui était ton jour.
1: Oui.
0: C'est comme ça qu'il faut voir la chose. Natacha qui nous a appelé pour bénéficier du pass concert, full concert du World Creole Music Festival. Eh bien Natacha, c'est ciao.
2: Voilà.
1: Oui, c'est Neyo. Moi je veux voir Neyo.
0: D'accord. D'accord pour Neyo. Je rappelle qu'il y a bon nombre d'artistes présents sur cette scène du World Creole Music Festival.

0: parler de Machel Montaner, de Machel Montano, pardon.
1: Montaneo.
0: Ah, c'est assez. On a parlé
2: c'est son cousin.
0: De Capleton, Skilling également, Alkaline, il y aura Morane Voyer, il y aura Les Aiglons, et puis bien évidemment, Nio. Pour le plus grand plaisir de
2: Natacha.
0: De Natacha.
3: Je Natacha, vous remercie, vous êtes les meilleurs.
0: Merci beaucoup. Dis-moi, rassure-nous, tu as déjà ton logement et ton...
3: On a tout. On est de là-bas, on est natif de là-bas, on a tout.
0: Génial. Donc, tu retournes à la maison, en fait.
3: Oui,
0: génial.
3: On va dépoussiérer la maison là pendant 3 jours.
0: Eh ben génial, profites-en bien et puis amuse-toi bien. On te fait des bises, Natacha.
3: Merci, bisous.
0: Bye bye. Champagne pour Natacha qui sera donc sur l'île de la Dominique à l'occasion du World Creole Music Festival.

0: Alors, Anime et Meryl à l'instant sur Énergie.
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0: Allez, Air Instar pour la suite à 8h44 minutes dans une poignée de secondes. On est tellement content de passer cette matinée encore une fois avec

0: que oui, on estime que vous êtes désormais prêts. Tellement près que beaucoup d'entre vous sont arrivés
1: trop tôt,
0: bien en avance ce matin au boulot, notamment du côté de la Guadeloupe. Quoi qu'il en soit, on salue toute la famille de Guadeloupe, de Martinique et de partout ailleurs.
1: On vous sent motivés pour aller travailler aujourd'hui.
0: Absolument.
1: En pleine forme.
0: Absolument. Quant à nous, on est de retour bien évidemment dès demain 6h pour notre plus grande joie. Partager de bons moments avec vous, du bon son et puis surtout vous filer un maximum de cadeaux. La famille, prenez soin de vous. Énergie par SMS au 77 700. Il y a 6000 boules à se mettre dans la poche. Le mot de passe,
1: Rose.
0: On vous dit à demain la famille.
1: Bye-bye.
0: L'amour.
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2: Allô?
3: Allô, Bagnet, ça va?
2: Ouais, Pépé, et toi, maman?
3: Ouais, Lilo, je t'appelais pour te remercier aussi, petit collègue, là. Franchement, aidez-moi.
2: Aidez-moi. Ah, bon? C'est cool.
3: Ouais. Justement, Bagnet, là.
2: Ouais, mais c'est là, on va bouger là, dans un petit moment, là.
3: Ah, ouais, donc ouais. Je vais bouger. Ok, je vais pas te déranger plus longtemps.
2: Ok, y'a pas de soucis, on va plus tard.

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1: Allez, excellent début d'après-midi, merci de choisir Énergie. On vous accompagne jusqu'à 18h cet après-midi, on va se détendre, hein, parce qu'il y a des situations qui sont un peu tendues en ce moment. On va se détendre, tranquillou. Je vais vous attendre au 0800 009 800. Si vous voulez jouer avec nous, repartir avec des cadeaux, ça le fait bien. Vous serez les bienvenus, je suis arrivé en courant. Je suis pas arrivé en courant parce que j'étais en retard, c'est pas ça. C'est que j'ai dû courir dans les couloirs parce que j'avais oublié quelque chose. Allez, on démarre l'après-midi avec les hits que vous aimez. Il y a DJ Stery, Rema et Golden Bee. Bon début d'après-midi.

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1: Allez, excellent après-midi, merci de choisir Énergie. On vous accompagne jusqu'à 18h. Ça, vous le savez, tous les jours, le lundi, du lundi du moins au vendredi, nous sommes présents. Et on aime ça, on aime ça. On vous attend surtout au 0800, 009 800 et aussi au 06 90 11 14 14. J'en profite pour saluer Nathalie, Sissi. Ce sont ceux qui nous ont déjà salués depuis ce midi, quoi. Hein? Les autres, je ne sais pas ce qu'ils font. J'ai dit ça, j'ai eu l'impression de rester très poli. Je ne sais pas ce qu'ils font. Mais on ne les a pas eus encore. Alors faites-moi un petit signe. Dites-moi que vous êtes là, que tout va bien pour vous, que certains sont en train d'écouter la radio. Mais en tout cas, informez-moi. Dites-moi ce que vous faites. Bon, j'ai lâché un signal et forcément, il y a quelqu'un.
2: Oui, c'est Lauriane.
1: Ça va, Lauriane?
2: Ça va, et toi, tu marques?
1: Bien?
2: Ouais, très bien, très bien.
1: D'accord, t'es comment? Tu sors du boulot? T'es en vacances? T'es comment?
2: Non, je sors du boulot tout à l'heure là, et puis bon, on attend l'heure pour aller au sport, quoi, tranquillement.
1: D'accord, et ta séance de sport, elle est à quelle heure?
2: À 16h.
1: T'aurais pu faire un petit échauffement en attendant, non?
2: Ouais, mais bon, je guettais le signal, donc il faut faire un choix.
1: Donc à guetter le signal, pour quoi faire?
2: Ah, je sais pas, pour gagner un petit cadeau.
1: Ah, d'accord. D'accord. Alors t'es là, mais t'aurais pu faire des exercices là, avec ton téléphone sur les oreilles, non?
2: Non, vaut mieux rester concentré, tu vois, quand on attend le signal, vaut mieux rester concentré.
1: Lauriane, tu vas arrêter de te moquer de moi? Moi je me trouve particulièrement...
2: Je ne me moque pas de toi.
1: Je me trouve particulièrement correct cet après-midi. J'ai dit, je ne sais pas ce qu'ils font, tu vas arrêter de te moquer de moi, moi j'ai trouvé moi très poli.
2: Mais je suis sérieuse.
1: Ah d'accord. Bon, en tout cas, étant donné que tu attendais, je te laisse choisir. Entre eux.
2: Ah, c'est
1: génial, là,
2: ça.
1: Mais apprenez à écouter. Et oui. Entre Madiana et TDS.
2: Ah, ben Madiana.
1: Ben tu iras à Madiana voir Street Fighter.
2: Ok, super.
1: Avec ta personne.
2: Ok, pas de problème.
1: T'es pas obligé en même temps.
2: À deux, c'est mieux.
1: Oui, mais moi, j'ai décidé que c'était ta personne. Ça aurait pu être une personne.
2: Ah, ma personne sera contente.
1: D'accord.
2: Je ne fais pas de soucis pour ça.
1: Bon, tu dis à ta personne qu'elle peut m'appeler de temps en temps aussi.
2: Là, oui, je vais lui dire ça, parce qu'à chaque fois que je lui dis d'appeler, il n'appelle pas. Donc je vais lui dire ça.
1: Voilà. Bon, allez, je te souhaite un bel après-midi.
2: Merci beaucoup, à toi aussi.
1: À bientôt, Lauriane.
2: À bientôt.
1: Allez, on poursuit avec ça, avec Lanoupati, et de suite, Anime et Meryl dans la radio. Champagne.
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C'est Team Marc qui régale dans l'Aftermoon sur Énergie Antilles. À vous de jouer.

0: 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Hein. Qu'est-ce... Allez, qu'en sais-je? Il y a qui avec moi?
1: Françoise. Salut, Clémence.
0: Ça va, Françoise?
1: Ça va et toi?
0: Bien?
1: Ouais.
0: Françoise?
1: Oui.
0: T'es de quel côté?
1: Pointe-à-Pitre.
0: Alors, dis-moi un peu comment ça se passe.
1: Je suis en mode boulot.
0: T'es au boulot?
1: Ouais.
0: D'accord. T'as pas fini?
1: Non, je finis à 21h.
0: D'accord.
1: Oui.
0: Tu viens de commencer. T'es comme moi.
1: Oui, j'ai commencé à 14h.
0: Mais voilà, je comprends mieux. Et oui. Tu nous écoutes depuis 15h. T'es seule dans ton bureau. T'es seule dans ton bureau ou pas?
1: Je suis dans la voiture.
0: Qu'est-ce que tu fais dans la voiture?
1: Merci.
0: Tu travailles sur la route?
1: Sur la route, au bureau, je bouge.
0: Ça, c'est ok, tout dis-moi.
1: Je suis éducatrice, j'accompagne les jeunes et le mercredi,
0: Et la prochaine activité, c'est quoi?
1: Théâtre.
0: Ah, plutôt cool.
1: Oui.
0: Plutôt cool. Bon, ouais. Françoise.
1: Oui.
0: Du théâtre au cinéma, il n'y a qu'un pas.
1: Ouais.
0: Et tu iras au cinéma avec la personne de ton choix.
1: Ah ben super.
0: D'accord, super. Tu iras voir Street Fighter.
1: Ça doit être bien.
0: Tu me diras?
1: Oui.
0: Ça te donnera l'occasion de nous rappeler?
1: Ah ben oui,
0: ou encore de nous laisser un message via le 06 90 11 14 14.
1: Sur WhatsApp, il n'y a pas de soucis.
0: Pas de problème. Bon, j'en profitais pour saluer Claudine. Claudine qui m'a dit cet après-midi, tu sais quoi, j'étais à l'œil, je vais surveiller tes petits écarts de langage. Quand tu veux, Claudine, pas de souci. Allez, Françoise, gros bisous.
1: Gros bisous.
0: Et pour la suite, on a Dope Nation, Calypso, et qui, bah, Françoise, tu pourras proposer même la danse dans tes activités.
1: Ben oui, pourquoi pas.
0: Un Bernouaille.

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1: Il y a un truc que je n'ai pas encore fait cet après-midi, c'est saluer tous ceux qui nous écrivent via le 06 90 11 14 14. Je n'ai pas encore fait. Je vais saluer Rod Guada. Il nous a dit que tout va bien pour lui. Ça, apparemment, ça continue. Il y a Mana Chéri à qui on fait des bisous. Il y a Vanou qui nous a lâché un message. Sissi, Nathalie, Christelle. Aimé, on a reçu ton message. Flo, Aimé, flottez là. Il y a aussi Sherman. Comment ça va? Tout bête pour toi? Bon, si vous aussi, vous avez envie de nous lâcher un petit message dans l'After Moon, pas de problème, nous sommes preneurs. Flo, pourquoi tu rigoles? Dis-moi. Parce que j'ai dit que tu étais là? Tu es en retard. Mais Flo, sérieusement. Bon, j'ai lâché un signal. Forcément, j'ai quelqu'un.
2: Oui, oui, il y a quelqu'un.
1: Tu sors de ta sieste ou quoi?
2: Ah, ça pouvait être ça.
1: Voilà. Pas dit, mais c'est de la soulasse qu'on s'a, Bougamoué.
2: Ah non, là, c'est même pas la soco, là. C'est pas le mot, là. Mais toi, raconte, on va te
1: dire. Non, c'est pas la peine de me charger non plus, hein. Ouais, ouais, gardez bagaille ou à vous, quoi. Gardez bagaille ou à frère.
2: Ouais, on pose des questions, pas les hommes.
1: Non, non, j'ai posé la question pour la forme.
2: Pas poser une question.
1: J'ai jamais. Je n'exige même pas de réponse, en fait.
2: Ah, ouais, c'est
1: vrai, genre. Bon, ça va sinon?
2: Ouais, ça va mieux là. Maintenant là, ça va mieux, oui.
1: Ouais, ouais, je constate que ça va mieux. Dis-moi ton prénom.
2: C'est Joël.
1: Joël.
2: Ouais, Joël.

0: Dans le Zouké. Hein, on va pas être sur le moteur, mais ça dépend de la tradition. Alors, voilà.
1: Arrête, tu as fait des jalouses. En tout cas, je vais te souhaiter un bel après-midi, Joël.
0: Merci.
1: Et à bientôt.
0: À bientôt.
1: Allez, pour nous, ça sera Vibe. Vibe qui sera très bientôt au concert. Et peut-être que vous pourrez repartir avec vos places avec énergie. C'est très bientôt. Hein. Et de suite à Imken. Excellent après-midi.

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1: Allez, bon début de soirée, merci de choisir Énergie. À 18h, on a rendez-vous avec le bloc Party Énergie. Ce soir, deux DJ encore vont débarquer. Alors, en premier lieu, il y aura DJ Yanou, ou Vanou, hein. C'est comme ça, hein. C'est Vanou. Et puis, le deuxième, ça sera DJ Grizzly, en deuxième partie. On est dans l'Aftermoon jusqu'à 18h. On va parler de Money Time. Il y a 6000 euros dans le Money Time. Si vous n'avez pas encore joué, moi, je vous invite à le faire. Ben ouais, vous avez encore la possibilité de le faire en envoyant par SMS. NRJ au 77 700, suivi du mot de passe. Suivi du mot de passe qui est rose. R-O-S-E. R-O-S-E. Je croyais que c'était un fantôme qui avait poussé la porte. Non, c'est Marie-Flore. Comment ça va, Marie-Flore? T'as passé une belle journée, toi aussi? Tout va bien? Tout baigne. Ça se voit. Elle arrive avec le sourire. Je sais que c'est. Ça se passe quand tu me vois. C'est ça? Hein? Et pour moi? Ah d'accord, merci. En tout cas, n'hésitez pas à jouer en envoyant par SMS Énergie au 77 700 suivi du mot de passe qui est rose. Et le tirage au sort s'effectuera vendredi matin dans le Max Morning. Allez, soyez très vigilants. On va lâcher un signal tout à l'heure, mais bon, on vous lâche encore des hits. On a encore le temps, on est là jusqu'à 18h. Allez, à la suite, Kalash, Yuji Marley et Joey Delphine dans la radio.

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1: Allez, belle soirée. Merci de choisir Énergie pour vous accompagner. J'aime bien la fin du hit de Kalash, 18h33. J'en profite pour saluer tous ceux qui nous ont envoyé. Je le refais parce que je reçois des petits messages encore. Vanou, Sherman, Daryl, Priscille, on te fait des bisous.

0: fatigué.
1: Priscille part pour soi, chez moi ça va. J'aimerais saluer aussi Harry et Audrina. Je vous fais des bisous, merci pour le petit message, ça fait plaisir. Bon, je vous ai dit d'être vigilant. Allez, je vous lâche des hits avant. Bad Bunny, Meryl. Je vais lâcher un signal. Je dis ça juste comme ça. Ça va être à vous dans quelques minutes. 0800 009 800. Je vous attendrai. Je répondrai et je vous offrirai votre passe de 3 jours pour la Dominique. Le festival, c'est du 23 au 25. Vous y serez. J'ai dit tout à l'heure, je n'ai pas dit maintenant. Ça sert à rien de m'appeler maintenant, je ne vais pas décrocher. On est dans l'Aftermoon jusqu'à 18h.
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1: Allez, on est dans l'After Moon jusqu'à 18h. À 18h, on fera place au DJ. Ce soir, je vous ai dit, c'est DJ Vanou et DJ Grizzly qui vont assurer le bloc party énergie. En attendant, nous, ben, on va s'occuper de ceux qui sont bien présents avec nous, ceux qui ont joué et qui vont sûrement repartir avec... avec un pass de 3 jours pour la Dominique. Il y a qui avec moi?
2: Bonsoir.
1: Oui, ton prénom?
2: C'est Mélodie.
3: Bonjour, Mélodie.
1: Salut.
2: Emilia.
1: Ça va, Mélodie?
2: Ça va, et toi?
1: Ça va, tranquille. On est en fin de journée. Allez, la journée était difficile pour certains. Hein? Toi, t'es de quel côté?
2: Alors, je suis au Fort-de-France, moi.
1: Ah, t'es à Fort-de-France, en Martinique. D'accord.
2: Exactement.
1: Bon. Pour toi, ça a été?
2: Oui, ça a été. Un peu chargé, mais ça a été, comme d'hab.
1: Vu ma vie de maman?
2: Exactement. Elle est avec moi.
1: D'accord.
2: On vous écoute.
1: D'accord. Bon, Mélodie?
2: Oui.
1: Ton passeport est à jour?
2: Bien sûr.
1: C'est sûr, hein?
2: Certaine, je viens de le refaire.
1: D'accord. Tu as déjà prévenu Nounou?
2: J'ai déjà tout prévu.
1: C'est sûr?
2: Je suis prête.

0: partir au World Creole Music Festival.
1: Oh, c'est super. Merci.
0: Tu pourras profiter des concerts, Morane Voyer, mais le programme, il est extrêmement chargé et tu y seras pour t'éclater pendant ces trois soirs.
1: Merci énormément, c'est génial, vraiment merci.
0: J'espère juste que tu as la forme qui va avec.
1: J'ai tout ce qu'il faut.
0: j'aime bien. À ton retour, on fera un point.
1: Il n'y a pas de problème.
0: Parce que c'est vraiment, vraiment sport.
1: Je suppose, je vais faire la découverte.
0: Voilà.
1: Expérience sociale.
0: En tout cas, je te souhaite une belle soirée.
1: Merci beaucoup. À toi aussi.
0: Et bon festival.
1: Merci.
0: À bientôt, Mélodie. Tu raccroches surtout pas. Allez, on va vous saluer. Moi, je vous donne rendez-vous. Ben, je vais vous raconter ma vie. Je serai pas là demain. On sera en Hit Music Only, mais vous inquiétez pas. Je reviens très rapidement. Ça sera sûrement vendredi. Allez, excellente soirée. Juste avant de partir, je vous lâche Nestlé.

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